C'est la fin de la nocturne avec Carré Rouge à l'instant, Vie Infecte. Pour conclure cette nocturne et la session classique de la nocturne, rendez-vous dans une semaine. Ce week-end, attendez, il y a plein de trucs là. Oh là là. Samedi, dimanche, 20h, 21h, Planète Rap, 7 sur 7, avec Taïk, à pas louper, qui débarque. Samedi, dimanche, 20, 21. Lundi, c'est Nono La Grinta, l'invité. 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Passez une bonne nuit, un bon week-end qui se prolonge pour vous.

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2: Soyez les bienvenus sur la radio d'ici, Radio Pénard Skyrock. Il est 4h, voici Bébé Rexa.
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2: Bon, ça reste un week-end plutôt bien ensoleillé, oui, avec toujours ce vent, hein, c'est vrai, secteur ouest, nord-ouest, des rafales jusqu'à 50 km/h encore aujourd'hui, et puis des températures qui seront à peu près comme hier, c'est-à-dire on sera pas loin des 16 à 18 degrés l'après-midi à Béziers, encore au Cap d'Agde, ainsi que sur la place de la Comédie à Montpellier. Allez, passez un bon samedi avec nous.
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2: À Bélier, vous tranchez un point important, le soulagement est immédiat, l'énergie revient. Taureau, un acquis se confirme, il est stable, essayez de rester dessus. Gémeaux, une information modifie votre lecture, ajustez calmement et restez lucide. Cancer, vous posez une limite nécessaire, elle vous protège. Lion, votre parole a du poids, utilisez-la avec mesure, elle va marquer. Vierge, vous simplifiez une situation, tout devient plus clair. Continuez. Balance, un compromis devient possible, il demande de la patience, alors ne forcez rien. Scorpion, un cycle se termine, laissez-le partir, la suite arrive. Sagittaire, une perspective s'ouvre, analysez-la avec soin, avancez progressivement. Capricorne, votre constance rassure, on vous suit, alors continuez. Verseau, vous clarifiez votre position sans convaincre, juste en étant fidèle à vous-même. Poisson, un flou persiste encore, n'agissez pas aujourd'hui.

0: aujourd'hui. Attendez un peu.
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tellement bien ça, c'était Outcast avec Eya sur Radio Pelin Skyrock. Il est 14h37, plein milieu de cette nuitée, ce début de journée peut-être hein, aussi, si vous devez partir au boulot ce matin, je souhaite évidemment bon courage et bon réveil. Voici Naïka, One Track Mind, avant d'écouter dans un instant Bon Entendeur.

0: Justin Nozuka à l'instant After Tonight, ravi d'être avec vous, 5h moins le quart, la quasi. On reste ensemble jusqu'à 9h ce matin, avec que du bon à écouter, comme par exemple Gambi, là, qu'on retrouve maintenant, il est juste énorme ce son, ça s'appelle René Kaouvila. Et puis juste après, Miley Cyrus, très bon réveil.
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C'était Miley Cyrus avec Dream as One sur Radio Pan Skyrock. 4h53, dans quelques instants, il y aura du UB40. Et puis là maintenant, c'est Santa qu'on trouve avec Dis-moi oui. Merci d'avoir fait le choix de Radio Pan Skyrock sur le 100 FM autour de Béziers.

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2: Bienvenue chez nous, je crois que vous allez bien. Bonjour, il est 5h, voici maintenant Angèle.
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0: Jack Carla, toujours extrait de leur album commun qui s'appelle Oxygène. C'était la recette, hein, juste à l'instant. 5h09, la recette pour repasser un bon début de journée, c'est forcément passer par la case Radio Penar Skyrock. Christophe Willem dans un instant, et tout de suite, c'est Ed Sheeran, voici Camera.
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2: Pas de gros changements annoncés en termes d'évolution du temps là pour aujourd'hui, c'est-à-dire qu'on aura un ciel plutôt bien dégagé. On a toujours du vent, hein, du coup, ça y fait. Vent de secteur ouest, nord-ouest, des températures pas loin de 17 degrés cet après-midi à Narbonne, au Cap d'Agde et à Sérignan-Plage. Pour le reste du week-end, j'ai envie de vous dire, ce sera quasi la même chose. Demain dimanche, on ira jusqu'à 18 à 19 degrés l'après-midi. Puis à partir de lundi, hein, ça devrait évoluer un petit peu plus à la hausse. Allez, passez un bon début de journée.
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bienvenue sur Radio Open Air Skyrock à 5h24. J'ai un rendez-vous à proposer là dans quelques instants. Ça concerne votre signe astral. Ce sera bien sûr l'horoscope Pénard dans quelques minutes. D'ici là, on va écouter Ava Max. Et auparavant, c'est Taïk. Voici Girlfriends sur Radio Open Air Skyrock.

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1: À Bélier, vous tranchez un point important, le soulagement est immédiat, l'énergie revient.
2: Taureau, un acquis se confirme, il est stable, essayez de rester dessus.
3: Gémeaux, une information modifie votre lecture, ajustez calmement et restez lucide.
4: Cancer, vous posez une limite nécessaire, elle vous protège.
5: Lion, votre parole a du poids, utilisez-la avec mesure, elle va marquer.
6: Vierge, vous simplifiez une situation, tout devient plus clair, continuez.
7: Balance, un compromis devient possible, il demande de la patience, alors ne forcez rien.
8: Scorpion, un cycle se termine, laissez-le partir, la suite arrive.
9: Sagittaire, une perspective s'ouvre, analysez-la avec soin, avancez progressivement.
10: Capricorne, votre constance rassure, on vous suit, alors continuez.
11: Verseau, vous clarifiez votre position sans convaincre, juste en étant fidèle à vous-même.
12: Poisson, un flou persiste encore, n'agissez pas aujourd'hui, attendez un peu.
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0: Bonjour docteur, c'est Signé Oshi, juste à l'instant sur Radio Pénard Skyrock. Ce petit bip est quand même assez flippant, on va pas se mentir. 5h42, bon courage si vous devez bosser aujourd'hui. Je vous emmène en balade musicale avec Meryl, Coco Chanel pour suivre. Et maintenant c'est Pink, voici All New sur Radio Pénard Skyrock.
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13: Mais en effet, on vous envoie plein de bonnes ondes tout le temps sur la radio locale, la radio d'ici, Radio Pénard Skyrock. Samedi matin, bientôt 6h. Mike Smith pour suivre. Et puis là maintenant, c'est l'énorme tube de Taylor Swift.

0: aime bien. Bonjour, bon réveil, vous écoutez Radio Pénin Skyrock, il est 6h, voici Oria.
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3: Pour aujourd'hui, ça reste plutôt bien dégagé, nous dit Météo France. Mais bon, on a toujours ce vent, hein, ça continue de souffler aujourd'hui. Hein, vent de secteur ouest-nord-ouest jusqu'à 50 km/h. Puis ça devrait baisser petit à petit d'ici la fin de la journée. Bon, les températures, pas plus de 17 degrés cet après-midi à Narbonne, à Sérignan-Plage ou encore à Gruissant. Allez, très bon réveil.
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0: est 6h08, vous écoutez la radio locale, la radio d'ici, Radio Pénard Skyrock. Je vous retrouve dans quelques instants pour votre horoscope Pénard. En attendant, c'est peut-être le moment où vous sortez le vôtre. Voici Loan avec Chien sur Radio Pénard Skyrock.
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2: Bélier, vous tranchez un point important. Le soulagement est immédiat. L'énergie revient. Taureau, un acquis se confirme. Il est stable. Essayez de rester dessus. Gémeaux, une information modifie votre lecture. Ajustez calmement et restez lucide. Cancer, vous posez une limite nécessaire. Elle vous protège. Lion, votre parole a du poids. Utilisez-la avec mesure. Elle va marquer. Vierge, vous simplifiez une situation. Tout devient plus clair. Continuez. Balance, un compromis devient possible. Il demande de la patience. Alors ne forcez rien. Scorpion, un cycle se termine, laissez-le partir, la suite arrive. Sagittaire, une perspective s'ouvre, analysez-la avec soin, avancez progressivement. Capricorne, votre constance rassure, on vous suit, alors continuez. Verseau, vous clarifiez votre position sans convaincre, juste en étant fidèle à vous-même. Poisson, un flou persiste encore, n'agissez pas aujourd'hui, attendez un peu.
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1: Alors aujourd'hui c'est samedi, nous sommes le 16 mai, 136e jour de l'année. Bonne fête au Brandan et bonne fête au Honoré. Alors on dit qu'à la Sainte-Honoré, s'il fait geler, le vin diminue de moitié. Notez les anniversaires de ce 16 mai. À présent, eh bien, on pense à Raphaël Quenard, comédien qui fêtait 36 ans. Aujourd'hui, on pense à la comédienne Megan Fox qui fêtait 41 ans. Au chanteur-danseur Billy Crawford, 45 ans aujourd'hui. On pense à Tori Spelling, comédienne qui fête ses 54 ans. On pensera aussi à David Boreanaz qui fête ses 58 ans. C'est un comédien excellent dans la série qui fait peur, Angel. Et puis on pense à Janet Jackson qui fête ses 61 ans aujourd'hui. C'est donc on sera de retour dans quelques instants après quelques bonnes adresses avec le sens de la vie, ce sera Tal. Et puis je vous prépare aussi Bébé Rexha dans quelques minutes sur Radio Pénard Skyrock.
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0: s'étale juste à l'instant pour le sens de la vie. Il est 6h24, c'est parti pour ce samedi. Je crois que vous allez bien, je suis ravi de vous accompagner puisqu'on est ensemble comme d'hab jusqu'à 9h. Christophe Maillet tout à l'heure et puis là maintenant c'est Bébé Rexha et New Religion sur Radio Pénard Skyrock.
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1: 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Voici la suite, c'est Christophe Maé avec la Lune.

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2: On garde toujours ce vent là de secteur ouest, nord-ouest. Oui, ça va continuer à souffler aujourd'hui, demain aussi, peut-être un petit peu en début de semaine. Bon, on en reparlera d'ici là, ça reste assez incertain. Les températures, par contre, aux alentours de 17 degrés cet après-midi à Béziers, au Cap d'Agde, à Valras-Plage. Et puis pour demain dimanche, ça remonte un petit peu déjà. On sera pas loin des 20 degrés l'après-midi demain. Allez passer un bon début de week-end avec nous.
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0: C'est Ed Sheeran avec Shivers à l'instant sur Radio Pénard Skyrock. 6h36, bonjour, bon petit déj. Dans quelques instants, après un extrait du Pénard déchaîné de George, on écoutera Gims et ce sera soleil.
1: Bonjour.
2: Oui, bonjour. Pourrais-je parler à Sami Nasseri?
1: Pardon?
2: Sami Nasseri, qui est l'un des...
1: Sami Nasseri.
2: Sami, S-A-M-I-N-A-C-E-R-I-R-I.
1: S'il vous plaît. Oui, mais il est sorti. Non.
2: Allô? Oui?
1: Oui.
2: Oui, bonjour.
1: Bonjour.
2: C'est... Monsieur Nasseri?
1: Oui.
2: Oui, dites-moi, à quelle heure vous descendez, là, de l'hôtel de la chambre, là?
1: Vous êtes où, monsieur? Vous êtes non, qui?
2: Moi, je suis le gars qui fait tout l'hôtel, là. Et vous êtes encore dans les chambres à midi et quart, quoi. Il faut se dépêcher.
1: Je suis, non, moi, je suis en bas, moi. Je suis dans la chambre numéro...
2: Vous êtes quelle chambre, vous êtes?
1: Je suis à la 3, moi.
2: Mais oui, mais qui vous êtes, vous?
1: Et vous, qui vous êtes, vous?
2: Mais monsieur, je suis chargé le week-end de nettoyer tout l'hôtel. Alors, à midi et quart, vous êtes encore au lit. Moi, quelle heure je finis, oh?
1: Monsieur, moi, je suis à la chambre numéro 3.
2: Oui.
1: Ma chambre, il n'y a rien à faire dedans.
2: Il y a l'aspirateur, tout ça. Oh, oh, oh. Après, vous gueulez parce que vous levez tard et que moi je suis parti. Vous avez gueulé hier que la chambre n'était pas
1: faite. Vous faites une erreur. Moi, je gueule sur personne. D'accord? J'ai gueulé sur personne. Je parle de personne. Je suis dans ma chambre.
2: Attendez, ne quittez pas. C'est moi.
1: Je crois qu'il y a une erreur.
2: Attends, c'est moi. Arrête l'aspirateur. Il me parle, monsieur.
3: Mais j'arrête, monsieur, j'arrête. Attends, mais ils sont dans les chambres, tous les acteurs. Qu'est-ce qu'on fait?
2: Allô?
1: Oui.
2: Oui.
1: Et monsieur, vous pouvez pas nous envoyer le tabac à cache pour éventuellement je suis avec mon ami là. Et on cherche à joindre tabac à cache, on sait qu'elle est ici à Béziers, mais on sait pas à quel hôtel elle est descendue.
2: À Skyrock.
1: À Skyrock elle est descendue.
2: Salut, c'est Jean-Paul Georges en direct.
1: Il est beau le coup.
2: On t'a réveillé ou pas?
1: Hein?
2: Parce qu'on t'a réveillé.
1: Non, du tout. On allait se préparer aller déjeuner.
2: Non.
1: Et alors, et moi je me dis, qui c'est ce mec qui me fait chier avec son aspirateur?
2: C'est un bruitage qu'il y a derrière. On s'est dit, on va les jeter du lit, ces acteurs. Merde. Hein?
1: Et en plus, tout le monde dort là.
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0: Les Gims à l'instant avec Soleil sur Radio Pénard Skyrock, une radio populaire et indépendante. 7h20, bonne journée avec nous dans quelques instants. Idée de sortie. Et tout de suite, c'est Robin Schulz avec Somewhere Over the Rainbow sur Radio Pénard Skyrock.
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1: De retour effectivement pour parler de sorties de loisirs. Alors la bonne nouvelle, c'est que aujourd'hui, enfin ce soir à 21h, vous avez rendez-vous avec le Maca Oana, ce rooftop, un bar d'ambiance avec ce cadre exceptionnel sur l'île des loisirs au Cap d'Agde. Et ce soir, eh bien, c'est juste le showcase exclusif de Naps. Ouais, rendez-vous dès 21h, il va y avoir de l'ambiance hein, sur l'île des loisirs au Cap d'Agde au Maca Oana ce soir. Et l'on revient dans quelques minutes avec Lynn dans ton téléphone.
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Radio Pénard Skyrock avec Lynn à l'instant dans ton téléphone. Bon, il est bientôt 7h, je crois que vous allez bien. Bah, bon réveil hein, d'ailleurs si c'est le cas pour vous. La suite de la musique avec cet énorme tube signé Evanescence s'appelle Bring Me to Life. C'est sur Radio Pénard Skyrock. On est ensemble jusqu'à 9h ce matin. Bienvenue chez nous.

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2: Bonjour, bon réveil, c'est Radio Pénard Skyrock. Il est 7h, voici Zao comme Caroline.
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3: Du soleil et du vent. Voilà, en résumé, la situation météo de ce samedi, enfin depuis quelques jours maintenant, et ça continue tout au long de ce week-end. Alors, les températures aux entours de 8 à 9 degrés là ce matin, c'est ce qu'on a à place de la Comédie à Montpellier. Et puis, on pourra atteindre tranquillement 17, voire 18 degrés péniblement à Valras-Plage, à Sérignan-Plage, ou encore sur le port du Chichoulet. Pour la tendance des prochains jours, ça devrait remonter au-dessus des 20 degrés, en tous les cas, à partir de lundi.
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0: Bienvenue chez nous, 7h08, il est temps de se réveiller, peut-être bien. Vous avez choisi Radio Pénard Skyrock avec la petite nouveauté très sympa de PLK, Pocahontas. Et puis on se retrouve juste après pour votre horoscope Pénard.
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2: À Bélier, vous tranchez un point important. Le soulagement est immédiat. L'énergie revient. Taureau, un acquis se confirme. Il est stable. Essayez de rester dessus. Gémeaux, une information modifie votre lecture. Ajustez calmement et restez lucide. Cancer, vous posez une limite nécessaire. Elle vous protège. Lion, votre parole a du poids. Utilisez-la avec mesure. Elle va marquer. Vierge, vous simplifiez une situation. Tout devient plus clair. Continuez. Balance, un compromis devient possible. Il demande de la patience, alors ne forcez rien. Scorpion, un cycle se termine, laissez-le partir, la suite arrive. Sagittaire, une perspective s'ouvre, analysez-la avec soin, avancez progressivement. Capricorne, votre constance rassure, on vous suit, alors continuez. Verseau, vous clarifiez votre position sans convaincre, juste en étant fidèle à vous-même. Poisson, un flou persiste encore, n'agissez pas aujourd'hui, attendez un peu.
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1: Bon alors aujourd'hui c'est samedi, nous sommes le 16 mai, 136e jour de l'année. Bonne fête au Brendan et c'est également la Saint-Honoré. C'est bon ça. À la Saint-Honoré, s'il fait geler, le vin diminue de moitié. Les anniversaires de Janet Jackson, 61 ans aujourd'hui. On pense à qui d'autre encore? Eh bien la grande championne de tennis, Gabriela Sabatini, qui fêtait 57 ans. On pense à la comédienne Tori Spelling, qui fêtait 54 ans. Ou encore l'excellent Raphaël Quenard, qui fêtait 37 ans aujourd'hui. Allez, bon anniversaire. D'ici quelques instants, nous serons de retour avec Amir ou encore avec Naïka.
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1: Bonjour chez vous, j'espère que vous allez bien, 7h28 minutes, samedi matin, bienvenue si vous venez seulement d'arriver. Coucou à vous aussi qui nous écoutez aux quatre coins de France directement en digital via l'application Radio Pénard. Bon, on va parler d'un beau rendez-vous qui nous est proposé ce soir avec la compagnie Gym Prod Studio. Ce sera notre rendez-vous de l'agenda sortie loisirs dans un gros quart d'heure à peu près. Restez là. Tout de suite, la musique, c'est Franglish et c'est Génération Impolie.
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3: Toujours du vent et toujours du soleil. Voilà à peu près la tendance générale de ce week-end sur le Biterrois. Alors des rafales de vent jusqu'à 50 voire 60 km/h encore aujourd'hui. Toujours ce vent de secteur ouest-nord-ouest. Les températures 9 à 10 degrés actuellement sur les allées Paul Riquet de Béziers. Pour demain dimanche, on aura à peu près les mêmes conditions. Toujours du vent, toujours

0: du soleil. Et puis des températures autour de 17 voire 19 degrés les après-midi.
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0: de chez nous ce matin. Ravi de vous retrouver là pour quelques instants avec Gordo Loco Loco. C'est ce qui va arriver juste après un extrait du Peinard Déchaîné de George sur Radio Peinard Skyrock.
1: Citroën Narbonne, bonjour.
2: Oui, bonjour monsieur Citroën.
1: Oui.
2: Je voulais savoir jusqu'à quelle heure vous êtes ouvert.
1: Oh, jusqu'à 19h monsieur.
2: Ah bon? Parce que on a vu dans le journal la Saxo Furio.
1: Oui.
2: En vente, vous êtes sûr que c'est la moins chère?
1: Ah, tout à fait monsieur.
2: Vous êtes sûr que c'est la moins chère?
1: Oui, bien sûr.
2: Ah bon? Allô?
1: Oui, je vous écoute monsieur.
2: Il y a le monsieur qui vous a parlé.
1: Pardon?
2: Non, j'entendais un monsieur qui parlait, c'est pour ça.
1: Oui.
2: Bon, vous êtes sûr que c'est la moins chère?
1: C'est un degré d'équipement, c'est la moins chère.
2: Ah bon, parce que mon épouse, voyez-vous, mes petits-enfants et ma petite-fille en ont acheté une, voyez-vous.
1: Oui.
2: Et comme moi, si j'en prends une, c'est que je ne saurais pas où la garer, voyez-vous.
1: Vous avez bien raison, monsieur.
2: Il y en a, vous comprenez.
1: Oui, ben vous ferez comme Guéroux, vous les empilerez.
2: Oui, parce que vous savez, quand on arrive chez nous, il y en a déjà 6. Et moi, c'est que si j'en prends une cet après-midi,
1: oui.
2: C'est que je ne saurais pas où la garer.
1: Ben, je comprends, monsieur.
2: Vous me la reprendrez au cas où après?
1: Si vous ne savez pas où la garer, je vous vendrai une place de parking.
2: Ah, ben ça va alors.
1: Hein?
2: Ben, je vous remercie.
1: À votre service.
2: Vous êtes monsieur, pardon?
1: Fassini.
2: Monsieur Fassini.
1: Voilà.
2: Fassini.
1: Oui.
2: Du garage Citroën.
1: Tout à fait.
2: Oui, parce que quand on arrive chez moi, on en a déjà 4, voyez-vous.
1: Vous m'avez dit 6 tout à l'heure, monsieur.
2: Non, 4. Plus 2 qu'ils ont acheté hier chez monsieur Stressol là-bas à Béziers.
1: Oui.
2: Et moi j'ai dit en achetant une à Narbonne, peut-être que je pourrais la garer, voyez-vous.
1: Ben certainement.
2: Eh bien écoutez, je vous remercie, mais vous êtes sûr que c'est la moins chère des moins chères?
1: C'est la plus intéressante.
2: Bon, ben écoutez, je vous remercie. À cet après-midi, monsieur
1: Pacini. Moi, je vous remercie de votre humour, monsieur.
2: Merci, monsieur.
1: Au revoir.
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0: avec Loco Loco à l'instant sur Radio Pelin Skyrock, une radio populaire et indépendante. Il est 8h20 samedi matin. Je sais pas que vous profitez d'un long week-end. Oui, qui a commencé depuis mercredi soir, hein, pour les plus vénards avec le jeudi de l'Ascension. Là maintenant, c'est Big Flo et Oli.
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3: Peut-être que

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1: Bonjour, appelle ce beau rendez-vous spectacle ce soir. C'est avec la compagnie Jim Prod Studio qui vous présente Portrait Family. Alors c'est un véritable show puisque c'est un mélange d'humour, d'émotion et d'acrobatie. Rendez-vous ce soir dès 20h. Ça va se produire à la salle Jim Prod Studio qui se situe parc Saint-Jean-d'Orient à Béziers. 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

Bienvenue sur Radio Open Air Skyrock avec Pierre Demer à l'instant. C'était Enfant 2. Et bientôt 8h, passez une très belle journée. Sienna Spiro, c'est ce qu'on écoute maintenant avec Die on This Hill sur Radio Open Air Skyrock.

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3: Bon, pour aujourd'hui, on garde du beau ciel bleu, enfin une grosse partie du temps en tous les cas. Toujours ce vent de secteur ouest-nord-ouest, ça continue à souffler aujourd'hui avec des pointes jusqu'à 40 voire 60 km/h. Les températures aux alentours de 8 à 9 degrés là ce matin à Béziers. On pourrait atteindre les 17 degrés quand même cet après-midi à Sérignan-Plage ou encore à 7. La tendance pour demain dimanche, c'est quasi la même chose. 8 à 9 le matin jusqu'à 19 degrés. Tout de même, l'après-midi, ça remonte un petit peu. Et bon week-end.
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0: Bienvenue chez nous ce matin, je crois que vous passez un agréable moment. Dans quelques minutes, votre horoscope énorme pour la dernière fois ce matin. Et tout de suite, eh bien, on continue avec cette jolie reprise, hein, signée Sound of Legend. Voici San Francisco sur Radio Pénard Skyrock.
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2: Bélier, vous tranchez un point important. Le soulagement est immédiat. L'énergie revient. Taureau, un acquis se confirme. Il est stable. Essayez de rester dessus. Gémeaux, une information modifie votre lecture. Ajustez calmement et restez lucide. Cancer, vous posez une limite nécessaire. Elle vous protège. Lion, votre parole a du poids. Utilisez-la avec mesure. Elle va marquer. Vierge, vous simplifiez une situation. Tout devient plus clair. Continuez. Balance, un compromis devient possible. Il demande de la patience, alors ne forcez rien. Scorpion, un cycle se termine, laissez-le partir, la suite arrive. Sagittaire, une perspective s'ouvre, analysez-la avec soin, avancez progressivement. Capricorne, votre constance rassure, on vous suit, alors continuez. Verseau, vous clarifiez votre position sans convaincre, juste en étant fidèle à vous-même. Poisson, un flou persiste encore, n'agissez pas aujourd'hui, attendez un peu.
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1: Bon, je rappelle les principales infos. Aujourd'hui, c'est samedi 16 mai, 136e jour de l'année. Alors, on est toujours à plus 3 minutes de soleil. Bonne fête au Honoré, bonne fête au Brendan. Les anniversaires du comédien Raphaël Quenard, qui fête ses 36 ans aujourd'hui. On pense à la comédienne Megan Fox, qui fête ses 41 ans, qu'on a vu notamment dans le blockbuster Transformers. Voilà. Et puis, si c'est le cas pour vous, eh bien, joyeux anniversaire. La suite, dans quelques minutes seulement, avec Amy McDonald, This is the life.
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continue ce début de week-end ensemble sur Radio Pénard Skyrock avec Amy McDonald. Juste à l'instant, c'était This is the Life. Bon, bah, la suite, c'est Auria qui s'y colle avec Soirée mondaine. Et puis, on va parler cadeaux là, dans un instant sur Radio Pénard.

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1: 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Pour la suite, c'est Shakira sur Radio Pénard Skyrock.
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3: Bon, je rappelle qu'aujourd'hui, bien, ce sera plutôt bien ensoleillé. Hein, c'est ce que nous annonce Météo France sur l'ensemble du Biterrois. Ça continue à souffler, c'est vrai. Mais on a quand même du soleil. 17 degrés en moyenne cet après-midi. Ce sera le cas à Valras-Plage. Ce sera le cas à Béziers, au Cap d'Agde. Et puis, on annonce toujours ce vent. Ça continue à souffler. Hein, donc, jusqu'à 50 à 60 km heure. Toujours ce vent de secteur ouest-nord-ouest. Et ça va continuer de la même façon demain dimanche.
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0: Coretta à l'instant, l'amour continue. 8h35, le Ted Morning continue jusqu'à 9h. Et puis après, ce sera le retour de Sandra. Tout de suite, pause humour avec George pour un extrait du Peinard déchaîné.
1: Allô ?
2: Allô, bonjour madame.
1: Oui, bonjour.
2: Est-ce qu'il y a le mécano est là, s'il vous plaît ?
1: Attendez, je vous le passe.
2: Merci.
3: Allô, oui ?
2: Oui, le mécano de Cazoul.
3: Oui.
2: Bonjour monsieur, je vous appelle parce que j'ai un problème avec ma voiture.
3: Ah, je suis pas de Cazoul, monsieur. Hein.
2: Vous êtes où ?
3: Je suis à Cerf.
2: Ah, vous êtes à Cerf parce que c'est le garage, c'est un jeune de Cazoul, voyez-vous ?
3: Oui.
2: Je lui ai amené ma voiture pour mettre de l'huile et il m'a mis de l'huile Castrol, voyez-vous ?
3: Oui.
2: En me disant, le slogan c'est avec Castrol, je t'envole, voyez-vous ?
3: Oui.
2: Et moi, je voyais, après, il m'a dit, vous avez qu'à acheter. Je l'ai appelé pour l'engueuler, parce que ça marche pas. Il m'a dit, t'as qu'à prendre de la motule.
3: Ah.
2: Qu'est-ce qu'il voulait dire pour ça? Qu'est-ce qu'il voulait dire par là?
3: De la motule.
2: Il m'a dit, avec Castrol, je t'envole.
3: Oui.
2: L'huile Castrol, je t'envole, c'est le slogan.
3: Oui,
2: et
3: oui.
2: Comme je l'ai appelé pour l'engueuler parce que la voiture marchait pas,
3: oui.
2: Ce chenapan m'a dit, vous n'avez qu'à prendre de la motule.
3: Ah, mais la motule, c'est bon.
2: Ah bon, parce qu'avec la motule, je crois. Qu'est-ce qu'il voulait dire par là?
3: Ah, je sais pas.
2: Et ça démarre toujours pas. Et je suis à Cazoul.
3: Comment ça démarre toujours pas?
2: Ah non, vous entendez, je suis avec mon portable, j'appelle.
3: Comment?
2: Ma voiture démarre pas.
3: Vous plaisantez, monsieur.
2: Alors il me dit, monsieur, c'est
3: oui.
2: Presque un jeu, hein. Il me dit, avec Castrol, je t'envole, tandis qu'avec motule...
3: Ça marche.
2: Ça marche. Ah ben ça rime pas, hein.
3: Et ça marche pas.
2: Ça marche pas. Ah ben je vous remercie, monsieur. Au revoir, monsieur, merci.
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5: Au revoir, monsieur, excusez-moi.
4: George, tu exagères.

0: j'adore. C'était Bébé Rexha à l'instant avec New Religion sur base de Faceless Insomnia. Carbone, ça c'est pour tout de suite avec Imagine. Et puis on va se retrouver dans un instant pour parler sortie loisirs sur Radio Pénard Skyrock.
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1: Je rappelle ce beau rendez-vous showcase. Alors ça, c'est pour aujourd'hui, hein, samedi. Ce sera à partir de 21h. Ne manquez pas cette soirée et venez tester le Maca Oana qui se situe sur l'île des loisirs au Cap d'Agde. Alors vous avez toutes les infos, tout le détail de la soirée sur la page Facebook, notamment du Maca Oana. On propose sur place un beau rooftop avec cocktail, sunset, ambiance tropicale pour toutes vos soirées. Et puis l'ouverture du restaurant midi et soir. Ça fait partie des belles nouveautés. Et ce 16 mai, c'est Naps qui vous donne rendez-vous dès 21h.
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James Wan, c'était Miley Cyrus sur Radio Pan Skyrock. On se recroise tout à l'heure à partir de midi sur Radio Pan Skyrock. Passez une belle journée, un bon week-end. C'est Sandra qui est avec vous dans un instant pour la petite matinale jusqu'à midi.

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0: 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Radio Pénard Skyrock, bonjour à tous et bienvenue dans la petite matinale de ce samedi. Côté tube, j'ai pour vos bon entendeurs Teddy Swims et voici Angèle et Justice. 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

What You Want, c'était Angèle et Justice sur Radio Pénard Skyrock, votre radio locale. Merci de nous avoir rejoints en ce samedi matin. Ravi de vous accompagner. Plein de bons plans pour ce week-end, plein de cadeaux aussi. Et toujours les tubes que vous aimez. Voici Teddy Swims, c'est Loose Control.

0: Loose Control, c'était Teddy Swims sur Radio Pénard Skyrock, votre radio locale. 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On écoute Bon Entendeur et Dalida tout de suite, c'est Mourir sur scène.
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3: Bon, on est sur un week-end plutôt bien ensoleillé, un petit peu frais en termes de température pour la saison. On n'aura pas plus de 17 degrés, par exemple, cet après-midi à Sérignan-Plage, au Cap d'Agde, à Sète, à Narbonne, à Montpellier. On a par exemple 9 degrés ce matin à Villeneuve-les-Béziers. Pour demain dimanche, ce sera quasi la même chose. Toujours encore un petit peu de vent de secteur ouest-nord-ouest et les températures qui devraient évoluer de 10 le matin jusqu'à 17-18 l'après-midi. Eh ben, c'est une belle journée.
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No Puedo Pala, c'était Mertaltine sur Radio Pénard Skyrock, votre radio locale. Belle journée, bon week-end au rythme des plus grands tubes. Et ça remue tout de suite avec Céline Dion et Jean-Jacques Goldman. J'irai où tu iras.

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2: J'irai où tu iras, c'était Céline Dion et Jean-Jacques Goldman sur Radio Pénard Skyrock, votre radio locale. 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Naïka arrive avec One Track Mind. On écoutera aussi Aurel Sané et Yamé.
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0: One Track Mind, les tubes que vous aimez, on les écoute ici sur Radio Pénard Skyrock et c'est Naïka. On continue avec Aurel San et Yamé et encore une fois.
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1: C'est bon d'être en week-end, c'est encore meilleur d'être en week-end avec Radio Pénard Skyrock, avec les plus grands tubes qui vous accompagnent. Arrive James Blunt et Léa Passy, Tiesto aussi. Et un petit souvenir, les charts tout de suite et je m'envole.

Hello Géraud a ses débuts avec son groupe Les Charts et Je m'envole sur Radio Pénard Skyrock en votre radio locale. Des cadeaux, toujours plein de cadeaux, ça arrive dans un petit instant, le temps d'écouter Tiësto et Beautiful Places.

C'était Tiesto sur Radio Pénard Skyrock, votre radio locale. 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On écoute James Blunt et Léa Passy. On y va pour Cold.

0: Cold, City James Blunt et Léa Passy sur Radio Pénard Skyrock, en votre radio locale. L'agenda arrive dans un tout petit instant, mais d'abord on écoute Gordo. On y va pour Loco Loco.
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1: 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La suite sur Radio Pénard Skyrock avec Leto. On écoutera aussi Hadaway et What is Love.
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Pignapple, c'était Leto sur Radio Pénard Skyrock, votre radio locale. La musique continue en ce samedi matin. Et c'est en souvenir des années 90 qu'on écoute ensemble. C'est Hadaway et What is Love.

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2: C'est la petite matinale, bienvenue en ce samedi. Les tubes, on y retourne avec Jack et Carla, avec Sound of Legend. Et voici Zao et comme Caroline. Il est maintenant 10h.
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0: Comme Caroline, c'était Zao sur Radio Pénard Skyrock, votre radio locale. Excellente journée avec nous, excellent week-end à tous. Que vous soyez à la maison, en voiture ou ailleurs, on est ravis de vous accompagner. Les cadeaux, ça arrive très vite, mais d'abord voici Sound of Legend, I'm so excited.
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Sound of Legend sur Radio Pénard Skyrock, en votre radio locale. 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On écoute maintenant Jack et Carla, on y va pour la recette.

0: recette, c'était Jack et Carla sur Radio Pénard Skyrock, votre radio locale. Merci d'être avec nous en ce samedi. On souhaite au passage la bienvenue. Bienvenue à vous qui nous avez rejoints pour passer ce grand week-end ici parmi nous. On vous souhaite tout simplement d'en profiter. La musique, c'est reparti avec Damien O'David et The First Time.
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The First Time, c'était Damiano David sur Radio Pénard Skyrock, votre radio locale. Les cadeaux du Club Pénard, on en parle dans un instant. Mais d'abord, voici Calogero et juste une chanson.

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2: Juste une chanson, c'était Calogero sur Radio Pénard Skyrock, votre radio locale. 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La suite avec Bébé Rexha, on écoutera aussi Elliot et on s'oubliera.
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1: C'est bon d'être en week-end, c'est encore meilleur d'être en week-end avec Radio Pénard Skyrock, avec le plus grand tube qui vous accompagne. J'ai préparé Meryl, Eva, Louane et voici Lady Gaga. On y va pour Poker Face.
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Poker Face, hein, c'était Lady Gaga sur Radio Pénard Skyrock, en votre radio locale. Chaque jour, l'équipe de Radio Pénard Skyrock vous accompagne, le week-end aussi, d'ailleurs demain. Comme chaque dimanche, vous retrouvez Ted de 4h à 8h pour Le Jour se lève et de 8h à 11h pour le Ted Morning. On poursuit ensemble et en musique avec Louane et Chien.

Hein. C'était Louane sur Radio Pénard Skyrock, votre radio locale. Et Louane qui va certainement regarder un petit peu l'Eurovision ce soir, hein, puisqu'il y a un an, c'est elle qui représentait la France de façon magistrale. Et pour ce soir, évidemment, on souhaite bonne chance à la jolie chanteuse Monroe. La musique continue avant les cadeaux. Voici Meryl et Eva et Coco de Chanel.

0: Chanel, c'était Meryl et Eva sur Radio Pénard Skyrock, en votre radio locale. 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Et la suite, c'est en musique que ça se passe avec Rio et Party Checker.
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1: 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La suite sur Radio Pénard Skyrock, ça va se passer dans les prochaines minutes avec Jennifer Lopez et David Guetta. On écoutera aussi Pink Martini.
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Jennifer Lopez et David Guetta sur Radio Pénard Skyrock, votre radio locale, et la musique continue en ce samedi matin. Voici Pink Martini, Je ne veux pas travailler. Machin.

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2: Radio Peinard Skyrock, merci de nous avoir rejoints dans la petite matinale. Côté tube, je prépare Bruno Mars à Ticket Joker et voici Alex et Warren. Il est maintenant 11h.
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0: Fever Dream, c'était Alex et Warren sur Radio Pénard Skyrock, en votre radio locale. Merci de savourer ce week-end en notre compagnie. Il y a les cadeaux qui arrivent, mais d'abord on écoute Attic et Joker, c'est la meilleure.
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La meilleure, c'était Attic et Joker sur Radio Pénard Skyrock, votre radio locale. 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La musique continue, on écoute Bruno Mars et I Just Might.

0: La musique qui fait du bien, qui vous met de bonne humeur, qui vous fait oublier les soucis, c'est ici qu'on l'écoute sur Radio Pénard Skyrock. C'était Bruno Mars et I Just Might. Tout de suite, c'est Blaster Jack, c'était Kate Ryan et c'est Désenchanté.
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0: Excellent week-end avec Radio Pénard Skyrock, votre radio locale. Et tenez, si vous nous découvrez à l'occasion de ce grand week-end que vous passez peut-être parmi nous, je rappelle que pour nous écouter partout, il y a l'application Radio Pénard Skyrock. Pensez à la télécharger, elle est gratuite. Tout de suite, on écoute Jerry Lee Lewis et juste après, on parlera cadeau.
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3: Jérémy Lewis sur Radio Pénard Skyrock, en votre radio locale. 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On revient avec Naïka pour One Track Mind. On écoutera aussi Taïk et Girlfriends.
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0: One Track Mind, c'était Naïka sur Radio Pénard Skyrock, votre radio locale. La suite est avec Taïk qui, ça y est, vient de sortir son nouvel album Joya. On l'écoute avec un extrait, c'est Girlfriends.
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1: C'est bon d'être en week-end, c'est encore meilleur d'être en week-end avec Radio Pénard Skyrock, avec les plus grands tubes qui vous accompagnent. Je prépare pour la suite Ed Sheeran, DJ Titus, et voici Mark Ronson et Bruno Mars, et c'est Uptown Funk.
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Uptown Funk, Mark Ronson et Bruno Mars sur Radio Pénard Skyrock, votre radio locale. Allez, un petit tour sur les réseaux sociaux, n'hésitez pas à venir liker la page Facebook Radio Pénard Skyrock.

0: DJ Tutu sur Radio Pénard Skyrock, votre radio locale. 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On écoute Ed Sheeran, on y va pour caméra.
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Caméra, c'était Ed Sheeran sur Radio Pénard Skyrock, votre radio locale. Chaque jour, l'équipe de Radio Pénard Skyrock vous accompagne et chaque dimanche, un rendez-vous toujours très très très émouvant qui va vous rappeler de grands souvenirs, le best-of de George. C'est demain et c'est de 11h à 13h sur Radio Pénard Skyrock. Voici les No Doubt et It's My Life.

Interrupteur sur Radio Pénard Skyrock, votre radio locale. L'agenda arrive dans un tout petit instant, mais d'abord c'est Aurélia qu'on écoute, on y va pour Soirée Mondaine.

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1: 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Demain, dimanche, tenez rendez-vous donc à la plage du Delta à Viesplage. Tous les dimanches, hein, c'est ambiance, compas et DJ de 15h à 19h. Radio Pénard Skyrock avant midi. On écoutera Sound of Legend. J'ai aussi pour vous Stéphane Echer.
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Sound of Legend, San Francisco sur Radio Pénard Skyrock, votre radio locale. À midi, vous retrouvez l'équipe du Pénard déchaîné. On se quitte avec Stéphane Echer et pas d'amis comme toi. Je vous souhaite un très beau week-end. Je vous fais des bises plein et je vous dis à lundi pour une autre petite matinale.

0: Merci d'avoir choisi Radio Pelin Skyrock en ce samedi, il est midi. Voici Gordo.
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0: Merci les côtés Radio Open Air Skyrock en ce samedi, midi, 3-4 minutes même. Merci d'être avec nous. Voici George pour un extrait du Peinard Déchaîné. Et on l'écoutera dans un instant, David Bowie.
1: Bonjour.
2: Oui, bonjour madame.
1: Oui, bonjour.
2: Vous appelez, vous êtes réveillée là?
1: Oui, bien
2: ah,
1: sûr.
2: Ah d'accord, ok.
1: Depuis 6h madame.
2: Oui, ah ben moi, non mais parce que je vous entendais pas, je me dis, je la réveille là. Dites-moi, l'avion de Béziers est parti à l'heure ce matin?
1: Non, en retard.
2: Ah, il est en retard, il est encore là?
1: Attendez, ne quittez pas.
2: Regardez par la fenêtre si vous voyez un truc avec des ailes et puis peint en bleu et blanc, c'est...
1: Non, non, mais je sais ce que je dois voir, je vais voir.
2: Non, non, mais attends, je vous dis ça, c'est les gens qui n'ont jamais vu un avion hein, dans un aéroport. Hein. Eh ben dis donc.
1: Allô?
2: Oui.
1: Oui, il vient juste de faire bloc. Il vient de partir.
2: Il vient de partir?
1: Oui.
2: Bon. Et il est en retard, hein?
1: Oui.
2: Et moi aussi. Eh ben écoutez, c'est pas grave. Il était prévu à quelle heure ce matin l'avion?
1: Ben là, pour 7h50, il est parti.
2: Oui, oui, je sais, mais il devait partir.
1: 7h20.
2: À 7h20, il a 30 minutes de retard.
1: Voilà.
2: Bon, écoutez, moi je pars demain.
1: Oui.
2: Si je vous laisse mon numéro chez moi, vous m'appelez s'il a du retard?
1: Oh mais nous, déjà je serai pas là moi demain.
2: Mais non mais si vous écoutez, vous pouvez quand même appeler vos collègues. Et puis ben, vous le dites, si vos collègues vous disent qu'il y a du retard, vous jouez son numéro, vous m'appelez chez moi. Vous n'êtes pas obligé de travailler, hein. Allô?
1: Non, non, mais je réfléchis parce que normalement nous on clôture nos vols à l'heure normale. On enregistre à partir de 6h.
2: Oui, mais si l'avion est...
1: des gens chez eux pour leur dire s'il y a du retard ou...
2: Non, mais j'ai pas dit des gens, mademoiselle, j'ai dit moi, quoi, moi.
1: Oui, mais si on fait vous, pourquoi on ferait pas quelqu'un d'autre?
2: Bah, parce que je suis pas quelqu'un d'autre, faut que vous le sachiez, madame. Si je vous appelle et que je vous demande ce service-là, moi ça
1: non,
2: me
1: mais
2: permet...
1: donnez-moi votre téléphone.
2: Alors, 67.
1: Oui.
2: 28.
1: Oui.
2: 18-66.
1: 1866.
2: Voilà, vous m'appelez, vous me dites salut Jean-Paul, reste au lit, l'avion a du retard. Voilà, c'est tout ce que je vous demande.
1: Vous êtes un monsieur ?
2: Jean-Paul Georges. Jean-Paul Georges.
1: Oui, oui.
2: J'ai Jean. Voilà.
1: Au revoir.
2: Allô ?
1: Oui.
2: Appelez-moi vraiment que s'il a du retard, hein, et je vais pas me lever pour rien, quoi. Mais je compte
1: d'accord.
2: Sur vous. Hein ? Grâce à vous, je garde une demi-heure. Quel est votre prénom ?
1: À moi ?
2: Oui.
1: Géraldine.
2: Bon, ben moi, c'est Jean-Paul. Vous, c'est Géraldine alors ?
1: Voilà.
2: Bon, Géraldine, s'il y a un problème, vous m'appelez à la maison. Hein? Vous laissez sonner parce que j'ai du mal à...
1: Oui, oui, d'accord.
2: Hein? Demain matin, je compte sur vous?
1: C'est ça.
2: Parce que ce matin, vous ne m'avez pas appelé.
1: Oui, mais ce matin, vous n'avez pas laissé de mot.
2: Non, mais j'avais laissé un message à Simone. Elle m'avait dit je le dirai à Géraldine, mais vous ne l'avez pas appelé.
1: C'est ça, oui, allez.
2: Bon, Géraldine.
1: Au revoir.
2: Allô, attendez, Géraldine.
1: Oui.
2: Vous êtes en direct sur Radio Peinard Skyrock.
1: Oui, oui, j'ai compris.
2: Mais
1: vous m'avez dit votre nom. Allez, au revoir, bonne journée.
2: Merci à vous. Au revoir, Géraldine.
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0: Vous avez choisi la seule radio locale, Radio Pénard Skyrock. Passez une belle journée. Benjamin Biolay dans les prochaines minutes. Tout de suite, on continue avec un extrait du Pénard déchaîné de Georges.
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3: Et puis à vendre, un pêcheur s'échoue.
4: C'est gentil
3: ça, un pêcheur s'échoue.
4: C'est joli, non?
5: C'est très joli.
3: Un pêcheur s'échoue avec ses grandes bottes à caoutchouc. Pêcheur qui sent un peu la morue, un peu le poisson, un peu le sable chaud. Un pêcheur, j'arrive pas à le dire. Un pêcheur s'échoue. C'est très chou, un pêcheur. Ouais, non, bref, c'est le titre, ça. Un pêcheur s'échoue. Hein?
5: Très joli.
3: Bah, dis donc. Et puis, ils l'ont aidé à dégager son bateau, tu sais pourquoi? Parce qu'un pêcheur qui s'échoue, on l'a aidé, tu sais pourquoi? Parce qu'un pêcheur qui s'échoue n'est jamais trop aidé. Oui, faut pas stigmatiser la communauté homosexuelle. Mais ça va, mais si c'est chou, je parle des pêcheurs, hein, mais dis donc, faut pas tout mélanger, non. Faut pas stigmatiser les pêcheurs qui s'échouent, quand même, à vendre en plus, t'imagines? Putain, elle a dû être bouffée par les moustiques en plus. Hein.
5: Un petit peu, oui.
3: Ah là là là là là là. Une bonne heure pour remorquer le bateau afin qu'il puisse voguer de nouveau sans souci. Hein? Alors maintenant, le pêcheur qui s'échoue, il était remorqué, il l'a remis au large, mais là, tu sais ce qu'il fait? Il crie, il s'est mis à poil et il crie « Atoll !» Tu connais la chanson?
5: Eh oui.
3: Atoll! Ah putain, il s'est un peu niqué la tête par là-bas, non? C'est les moustiques, hein? C'est la maladie des moustiques, hein?
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0: samedi. Merci de votre visite et bien sûr, bon week-end avec nous en Biterrois, que ce soit bien sur le 100 FM ou sur l'application gratuite, bien sûr. Radio Peinard, disponible sur Google Play Store, sur Apple Store et bien entendu, c'est gratuit. Et nous, on va se retrouver dans quelques instants, là seulement. Ce sera pour écouter ensemble La Petite Culotte, Imagine Dragons, encore Angèle. À tout de suite.
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1: Merci d'avoir choisi la radio locale de divertissement, Radio Pénard Skyrock. 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Et nous, on continue maintenant avec Imagine Dragons.

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0: Maneskin à l'instant sur la radio d'ici, Radio Penar Skyrock. Il est ce soir pour un showcase exceptionnel sur le rooftop du Maka Oana sur l'île de loisirs au Cap d'Agde. C'est Naps qu'on va écouter dans un instant, associé sur ce titre à Gims. Ça s'appelle Best Life. À tout de suite.
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1: Et 13h, merci d'écouter la radio d'ici Radio Pénard Skyrock. Voici Gims avec Soleil.
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0: cœur de votre week-end. Vous avez choisi la seule radio locale, Radio Pénard Skyrock. Bienvenue dans quelques instants, Bébé Rexha, New Religion. Tout de suite à 13h12, je souhaite bon appétit. Et un petit sia, ça ne se refuse pas. Merci d'être avec nous.
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0: balade musicale cet après-midi de samedi. Merci de nous avoir rejoints. Alors sur le 100 FM, bien sûr, autour de Béziers, et puis en digital partout ailleurs via l'application gratos, l'application Radio Pénard. Vous pouvez la télécharger selon que vous soyez sous Android ou sous Apple. Il n'y a pas de souci, ça fonctionne et c'est gratuit. Et nous reviendrons dans quelques instants pour la suite avec Indochine ou encore avec Superbus.
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1: En mode week-end, vous avez choisi la radio locale, la radio d'ici, Radio Pénard Skyrock. Bienvenue parmi nous, bienvenue en Biterrois. Et bien sûr, si vous êtes de passage sur l'autoroute A9, on vous fait un gros coucou. Merci de nous retrouver sur le 100 FM. Et nous, on poursuit ensemble avec Alonso. Voici Tout va bien sur Radio Pénard Skyrock.
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0: Excellent week-end avec la seule radio locale, Radio Penard Skyrock. Je vous parle sortie loisir dans quelques instants avec un beau showcase qui va se dérouler ce soir au Cap d'Agde. On en parle tout à l'heure, le temps d'écouter Linkin Park. Et auparavant, c'est Marc-Antoine, tant besoin de toi sur Radio Penard Skyrock.
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2: Mon invité aujourd'hui sur Radio Pénard Skyrock, Alexandre Subitani, responsable propriétaire du Bianca Beach, un magnifique établissement qui se situe plage Richelieu Centre au Cap d'Agde. Bonjour Alexandre.
3: Bonjour à tous.
2: Et bienvenue sur notre antenne. Alors, le Cap d'Agde, un lieu qui fait rêver, bien entendu, et le Bianca Beach encore plus. Est-ce que vous pouvez nous en parler de ce bel établissement tout blanc?
3: Ben écoutez, le Bianca Beach, alors c'est une plage, je vous dirais, restaurant, on fait la restauration, du bar, et qui est aussi très festive, parce que nous organisons particulièrement toutes les semaines en basse saison, je vous dirais tous les vendredis, tous les samedis, on fait venir un DJ. Et après, à partir du mois de juillet et août, là, c'est quatre soirées par semaine avec des ambiances, je dirais, décontactées, mais un mélange de gens âgés, moins âgés, et ça se passe très bien, c'est magnifique.
2: Ce que j'allais dire, Alexandre, vous avez raison de le souligner, c'est vrai que c'est une clientèle qui est vraiment plurielle, c'est pas réservé que à la jeunesse.
3: Tout à fait. Alors la particularité de la plage Bianca Beach, c'est que autant les gens les plus âgés, je dirais la clientèle de 40 ans à 60 ans, voire plus, autant que les jeunes, les petits jeunes viennent à la plage parce que ben, pour eux c'est une ambiance qui est décontractée, il n'y a pas de formalité, on peut rentrer, on peut venir s'amuser. Voilà, c'est un esprit en fait qu'on veut conserver au Bianca Beach. Que tout le monde puisse s'amuser.
2: Alors, est-ce qu'on peut parler des formules que vous proposez en termes de restauration, par exemple?
3: Très beau restaurant, une très belle restauration, une belle équipe en cuisine qui vous propose toute une gamme. Alors, c'est de la cuisine méditerranéenne. Nous travaillons beaucoup de produits frais avec des producteurs locaux aussi, puisque nous cherchons à avoir vraiment faire travailler des producteurs locaux, ceux qui sont proximité. Tous les vins sont issus de la région. Ce sont des vins de région, mis à part un seul Côte-de-Provence que j'ai. Sinon, tout le reste des vins sont des vins du cru, des vins de l'Occitanie, des vins de la région.
2: Alors, ce début de saison, comment est-ce que vous le sentez, Alexandre, vous et votre équipe?
3: Il va y avoir une fréquentation importante. Voilà, notamment au mois de juin, nous avons pas mal de réservations, pas mal de groupes, pas mal d'enterrements de villes jeunes filles, des enterrements de villes garçons, des séminaires qui nous sont déjà réservés pour venir au Bianca Beach. Bien sûr, tous recherchent la soirée où il y a un DJ, pour être ambiancé. Mais je dirais, bon, le début de saison, bon, la météo n'est pas au rendez-vous, mais on regarde l'espoir et on est optimiste, on se dit que la météo va rentrer dans l'ordre.
2: Merci beaucoup Alexandre Subitani d'avoir été notre invité. Je vous rappelle que vous représentez le Bianca Beach, un magnifique établissement qui se situe plage Richelieu Centre, et c'est au Cap d'Agde, et c'est d'ailleurs précisément Rudy Corsair.
3: Je vous dis à bientôt au Bianca Beach, et vous serez toujours tous les bienvenus. Merci beaucoup.
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1: Et c'est enfin aujourd'hui, dans quelques heures, que vous pourrez voir sur scène à Naps pour un showcase exclusif. Rendez-vous à partir de 21h au Maca Oana, qui se situe sur l'île des loisirs au Cap d'Agde. Le rooftop, bien sûr, bar d'ambiance, un joli cadre, de bons cocktails. Et la bonne nouvelle, en plus, hein, que c'est pour cette nouvelle saison, c'est l'ouverture du restaurant midi et soir. Bon, ce soir, c'est Naps, showcase exclusif dès 21h au Maca Oana au Cap d'Agde.
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1: Bel après-midi, bon week-end avec nous, il est 14h, voici Gordo, loco.
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Et juste énorme, hein, ce son signé Tiesto à l'instant, Beautiful Places. Vous écoutez à la radio locale, à la radio d'ici, Radio Pénard Skyrock. Bah, ravi d'être avec vous, 14h10, là, ensemble jusqu'à 15h. Puis après, ce sera le retour de Vince et le retour de la playlist. La suite avec This Is. 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

0: Belle journée, merci de votre fidélité. Et bien sûr, un super long week-end que vous avez choisi de partager avec nous sur le Biterrois. C'est vrai que pour les plus vénards, entre guillemets, d'entre vous, ça a commencé depuis mercredi soir. Ça, c'est quand même plutôt pas mal. Bon, profitez bien. En tous les cas, nous vous accompagne en musique avec le petit nouveau de PLK qui fait un carton en ce moment, Pocahontas. Et puis aussi Alex Warren avec Fever Dream sur Radio Pénard Skyrock.
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1: Vous êtes les bienvenus chez nous sur le 100 FM ou encore sur l'appli gratuite Radio Pénard sur vos smartphones. Bon après-midi, excellent week-end en Biterrois. Bon, alors vous noterez que ce soir au Macawana, sur le rooftop, hein, évidemment, on accueille avec Naps. C'est le showcase exclusif, c'est sur l'île des loisirs, c'est au Cap d'Agde. Et c'est Naps ce soir en showcase au Macawana. Allez, on continue maintenant avec One Republic.
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0: Elliott, qu'on écoutait à l'instant, la Camisa Negra sur Radio Pénard Skyrock, une radio populaire et indépendante. Bon, bah, passez une belle journée. J'aurai une bonne idée de sortie à vous proposer dans quelques minutes. En attendant, c'est Coldplay, Adventure of a Lifetime sur Radio Pénard Skyrock.
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1: Excellent après-midi. Je vous rappelle que pendant ce week-end se déroule le bel événement des Caritas à Béziers. Et oui, Béziers qui replonge au temps du Moyen-Âge avec les Caritas. On a eu un show exceptionnel hier déjà et puis ça continue encore aujourd'hui avec des combats médiévaux, des spectacles équestres, les troubadours, le marché médiéval bien sûr, le lancer de hache, de nombreux ateliers, les jeux pour les enfants, de nombreuses animations gratuites tout au long de cette journée. C'est la grande fête médiévale de Béziers, ça s'appelle les Caritas. C'est sur les allées Paul Riquet de Béziers. Ça continue bien sûr cet après-midi. Allez, dans quelques minutes, il y aura Jennifer Lopez.
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0: David Guetta, Jennifer Lopez à l'instant sur Radio Pélin Skyrock, votre radio de divertissement. Bon, bah, il est quasi 15h, vous allez passer le reste de l'après-midi avec Vince. C'est bien sûr la playlist qui vous accompagne. Et puis ce soir, celui de DJ7 avec Maxime à partir de 19h. Et on se quitte maintenant avec Maria Carré. Salut.
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2: Il est tout juste 15h, vous rejoignez la playlist. On va faire comme vous, se connecter jusqu'à ce soir 19h en ce samedi après-midi. Passez un bon week-end. Voici pour démarrer Angèle et Justice, What You Want.
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0: fidèles au rendez-vous, je m'appelle Vince, on se retrouve sur Radio Pénard Skyrock. Oui, une fois de plus, dans nos habitudes, c'est d'être connecté entre 15h et 19h. Ça me va bien, on profite donc de la journée avec Pharrell Williams et les Daft Punk, Gust of Wind.
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0: Il y a toujours du bon temps à passer en écoutant Radio Open Air Skyrock. C'est le cas actuellement avec votre playlist. Bon samedi après-midi avec immédiatement Louane.
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C'est samedi donc aujourd'hui, on a tout un après-midi à passer avec vous, ça me va bien, d'autant que je vous file quelques bonnes adresses à venir, vos bons plans du week-end, voire plus encore, et ça se passe toutes les heures, et puis la musique, on continue. Voici Miles Smith, Drive Safe sur Adbenor Skyrock. Ouais.

0: C'est cool de vous retrouver sur Radio Banner Skyrock, la seule radio locale depuis Béziers, et puis de parcourir évidemment l'ensemble des routes du Biterrois, des villages, le grand littoral. Et avec ça, bien votre playlist tout de suite, les bébés brunes, la la love you sur Radio Banner.
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1: Votre après-midi, c'est ici avec Radio Pénard Skyrock. Pensez à bien nous embarquer d'où que vous soyez avec l'application Radio Pénard et puis peut-être à la maison en ce moment sur pénard.fr. Et puis de retour dans un instant, les bonnes adresses. On va saluer l'ensemble de nos annonceurs et puis vous faire découvrir la suite de cette playlist. Bon samedi après mon week-end donc avec Naika One Track Mind. À tout de suite.
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0: Alors, du Penner Skyrock, tout au long de la semaine, vous profitez, vous faites de même aussi en week-end. Notez que nous sommes bel et bien présents de 15h à 19h pour vous présenter la playlist. Et ce samedi après-midi, continuez donc avec Elliot, on s'oubliera sur Radio Penner.
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1: C'est là que ça se passe, on ne change rien. Justement, si vous arrivez à l'instant sur Radio Pénard Skyrock, bienvenue, on aura de quoi parcourir cet après-midi. Des infos loisirs, c'est ce que je vous propose de partager dans une vingtaine de minutes. Les cadeaux du Club Pénard dispo à l'année hein, pour divers tirages au sort. 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
1: Clubpénard.fr et depuis l'application Lacea Pink, Dressed Fall sur Radio Pénard.
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0: Excellente journée au cœur du week-end sur ADP North Skyrock et ne rien changer. Oui, c'est possible. On est bien présent jusqu'à 19h ce soir et tout de suite, eh bien, on s'écoute Lynn dans ton téléphone.
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0: venez vous ambiancer avec Radio Open Air Skyrock. Je vous invite immédiatement à écouter Jack Style, Turn the Lights Off, dans la playlist.
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0: vous passez cette journée avec Radio Open Air Skyrock et de pouvoir la continuer en ce moment avec la playlist, aucun problème. Tiens, c'est l'un des artistes qui sera dans la région ce soir. On vous redonne l'info dans quelques minutes avec l'agenda. On écoute Naps, la kiffance.
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3: Ok. Prépare les valises, ma jolie.

0: Bon après-midi, bon week-end, j'espère que vous êtes bien accompagnés. Une chose qui est sûre, c'est que la playlist fait partie de votre quotidien entre 15h et 19h. Et puis qu'on va tout de suite s'écouter Alex Warren avant de découvrir l'agenda Fever Dream.
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1: On a toujours des bonnes adresses à vous à filer, justement direction le Macaoana, le rooftop tropical du Cap d'Agde. 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Et puis, dans un instant, sur Radio Pénard Skyrock, toujours au cœur des bons plans sur le Grand Biterrois, on écoutera Oshi. Bonjour docteur.
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Votre place est réservée toute la semaine, week-end compris, d'ailleurs invité du monde, avec la playlist pour en ce moment s'ambiancer, vous le savez, comme toujours, avec des tubes et se rapprocher de 16h, c'est possible. On va le faire en souvenir avec le groupe UB40, I Got You Babe, sera des peinards.

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2: Vous embarquez votre playlist tout au long de cet après-midi de samedi. C'est tant mieux avec Vince aux commandes. Je vous ai prévu dans les 10 minutes qui arrivent. Michael, Shakira et voici Gordo, Loco Loco César.
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0: Je vous souhaite un très bel après-midi, quoi que vous fassiez ou que vous soyez avec des sorties, vos bons plans loisirs que vous retrouverez d'ailleurs toutes les heures. Le prochain point, ça se passe donc un petit peu plus tard. Pour le moment, je vous laisse apprécier Oria, Soirée mondaine, et puis Daddy Yonki sur Radio Pénard.
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1: Alors du Pénard Skyrock, c'est le week-end en roue libre d'ailleurs pour cette journée de samedi. Si vous arrivez, bienvenue. On va continuer, se régaler pour la suite de cet après-midi. 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Et puis dans un instant, vous écouterez Zec P ou encore Bruno Marseille, Just Might. À tout de suite.
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1: Et on ne peut pas se planter puisque le rendez-vous est fixé chaque jour, semaine, week-end compris, les vacances, bref, pour la saison estivale qu'on espère voir arriver très vite pour les vacances. Pour l'instant, profitez de ce long week-end de l'Ascension avec toute la team, les prochains bons plans avant 17h et puis la musique des Maroon 5 de Dr. Yaro et enfin DJ Tutus sur Radio Pénard.
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0: Depuis à Béziers, le 100 FM pour venir nous écouter. Vous avez choisi aussi l'option de l'appli Radio Peinard. Téléchargez-la sur les stores mobiles avec bien sûr l'occasion de nous entendre d'un peu partout comme vous le faites là en ce moment. Votre playlist programmée dans quelques minutes, c'est l'agenda. Et puis enfin Zao comme Caroline.
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1: On va s'arrêter du côté de Vias Plage, où vous retrouverez la plage du Delta et tous les dimanches. 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Et puis dans un instant, vous retrouverez le retour des tubes, Blaster Jax. Je vous ai calé Unfaithful.
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0: Alors, du Pénard Skyrock, aujourd'hui c'est samedi, profitez, bon week-end avec toute la team de Radio Pénard Skyrock et précisément sur nos réseaux sociaux pour continuer à nous suivre, nous laisser vos messages et parcourir nos actus. Voici Gims avant 17h et Théodora, on s'écoute Spas sur Radio Pénard.
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0: 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En route pour dès maintenant démarrer cette toute nouvelle heure sur Radio Pénard Skyrock. En ce moment, c'est avec la playlist dont vous partagez les bons plans et la musique d'Orelsan ainsi que Bébé Rexha. Bienvenue.
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0: Vous passez ce week-end avec Radio Open Air Skyrock et de quoi ambiancer votre après-midi jusqu'au bout. À 19h, le Hit DJ set. Et puis, pour le moment, on va s'écouter Gordo, Loco Loco et Superbus au cacao sur Radio Open Air.
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1: Vous êtes connecté à Radio Pénard Skyrock et faites comme nous, hein, jusqu'à ce soir 19h pour cette playlist, avant même de céder la place au hit DJ set Maxime qui sera de retour le samedi soir, c'est 19h à 21h. Et puis on vous a calé des bons plans, les prochaines sorties, vous allez pouvoir en découvrir quelques-unes dans une vingtaine de minutes. La joie prévoit Redbone, il y a aussi entre deux Gambi, c'est René Caovilla et Bad Bunny. Voici une nouvelle aïeule sur Radio Pénard Skyrock Weekend.
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0: en week-end avec Radio Open Air Skyrock et choper une occasion à nouveau de s'informer. Pour les bons plans, ce sera d'ici peu, juste après le son de Naïka. Vous allez l'apprécier une nouvelle fois, One Track Mind.
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1: Allez, un petit rappel avec Portrait Family, le nouveau dîner-spectacle de la compagnie Jim Prod Studio. C'est ce soir 20h. Humour, émotion, acrobatie, un show complet dans une ambiance unique avec un dîner prestigieux signé Les Savory et Priscilla Le Folle en live et le fabuleux spectacle Jim Prod. C'est à la salle Jim Prod Studio, Parc Saint-Jean-d'Aurillon, sur Béziers. Vous souhaitez avoir plus d'infos, peut-être même avoir encore une chance de pouvoir réserver une place. 06 87 86 01 46. Portrait Family, à ne surtout pas manquer. C'est avec Radio Pénard Skyrock et le Club Pénard ce soir, 20h donc, le nouveau dîner-spectacle qu'organise la compagnie Jim Prod Studio. Et puis l'arrivée de Jack avec Carla dans quelques minutes. On écoutera la recette.
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0: On va parcourir la toute dernière heure ensemble pour la playlist ce samedi que je vous souhaite agréable. Et forcément de bouger, sortez avec l'ensemble des potes qui vous accompagnent durant ce long week-end, peut-être même en famille. Et puis nous on approche de 18h, laissez-moi vous annoncer qu'on parle météo également et qu'on écoute John Newman pour l'instant. Voici Love Me Again Again.
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2: C'est samedi en ce moment, vous êtes en train d'apprécier la playlist pour sa dernière heure qui redémarre avec Gims, Soleil et puis un petit coup d'œil aux prévisions et météo tout de suite. Il est 18h.
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4: Ben, ce week-end, on garde toujours à peu près la même config en termes de météo sur le Biterrois. Un ciel plutôt bien dégagé, alors toujours venté avec ses rafales jusqu'à 60 km/h encore cet après-midi. Vent de secteur ouest-nord-ouest, ça va continuer à souffler demain dimanche. Les températures jusqu'à 17 degrés cet après-midi. La même chose pour demain dimanche. Et puis alors, normalement, à partir de lundi, ça devrait commencer à remonter sérieusement. Allez, passez une belle soirée, un bon week-end.
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0: du Benar Skyrock. Laissez-moi vous souhaiter une excellente fin de journée pendant que vous parcourez le week-end sur la région d'un peu partout, également sur l'appli. Vous continuez à nous écouter et vous captez la playlist jusqu'à 19h avec d'ailleurs dans quelques minutes Brian Ferry, ce sera Slave to Love, et puis Ed Sheeran juste avant Camera sur du Benar Skyrock.
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1: On profite, on le fait ensemble sur Radio Pénard Skyrock. Pour celles et ceux qui débarquent, bienvenue. Bon week-end dans quelques secondes. 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Et puis le retour de Réma dans quelques instants. NASA également et Take.
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0: bouger comme on vous invite à le faire toutes les heures. Côté agenda, le prochain point, ça arrive. Et puis, je vous prévois aussi des tubes alpha avec Manu Chao, il y aura Blaster Jax et Sienna Spiro Day on this hill sera Deep Inner Skyrock.
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0: Dernier quart d'heure de playlist pour aller jusqu'au bout et puis retrouver Maxime, le Hit DJ Set, donc à 19h qu'aura lieu le début du rencard du samedi soir sur ADP North Skyrock. Avant ça, la suite des tubes, l'agenda également en préparation. Et voici Oria, soirée mondaine.
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1: 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Événement donc. Et puis le retour de Taylor Swift, de Fate of Ophelia pour le retour des tubes.
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0: La playlist qui se termine en ce samedi fin d'après-midi, bon début de soirée évidemment. Le hit DJ set, c'est l'encart qui arrive, présenté par Maxime le samedi soir, 19h-21h. Régalez-vous, passez toutes et tous un bon week-end. Ça continue, là on se quitte sur le son de Darren Boy. Je vous embrasse fort, prenez soin de vous, restez fidèles, vivez heureux. Et je vous dis à demain soir à Deep Enough Skyrock. Ciao, ciao.
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2: Très belle soirée à l'écoute de Radio Pénard Skyrock. Aujourd'hui, on est le 16 mai, il est 19h pour YouTube. DJ Kaze arrive, mais avant ça, place à l'étau sur Radio Pénard Skyrock.
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0: Ladies and gentlemen, welcome. Comment ces amis? Très heureux de vous retrouver en ce samedi soir. J'espère que vous êtes en pleine forme. Bon, en tout cas, je vous accompagne jusqu'à 21h. À partir de 20h, place au 8-17. Mais bon, ça, j'ai pour vous les tubes de PC Bonus. Et là, on y va aux musiques. Place à Gambi sur Radio Pelas Skyrock.
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0: radio locale, la radio d'ici, c'est Radio Penarsk et Rock, les amis. J'espère que vous êtes prêts à faire la fête, parce que c'est ce soir qu'il y a l'opening du Macaona, votre rooftop qui se trouve au Cap d'Agde. Ce soir, on va faire la branque jusqu'à 1h du matin, et je peux vous dire qu'ils n'ont pas fait les choses en moitié, vu que ce soir, vous aurez la chance d'avoir en showcase Naps, et oui, sera là pour vous ambiancer, les amis. Donc ce soir, tous au Macaona pour fêter l'opening qui va être incroyable. Allez, repas musique et place à Booba sur Radio Penarsk et Rock.
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1: 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Et puis là, les amis, je suis tombé sur une sacrée info. Apparemment, les femmes préfèrent un homme avec un peu de ventre plutôt qu'un corps musclé. C'est votre cas ou pas? Je serais curieux de savoir. Dites-moi tout sur la page Facebook de la radio. Et selon les réponses, soit je continue mon body summer ou je vais me remplir la panche dans les différents restaurants de nos partenaires. Allez, reprends en musique. Place à Coco Chanel sur Radio Pénard Skyrock.
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En direct depuis les allées Paul-Ricard-Béziers, on revient tout juste du pays de la bouillabaisse avec le Gis sur Radio Penasquer, que c'était son dernier morceau, Parasite. Et d'ailleurs, son album est sorti depuis hier et s'intitule Oublie-moi. Allez, repas en musique. Passe à Xavier Picardo sur Radio Penasquer.

J'adore ce morceau, DJ Titus sur le 100 FM pour vous ambiancer en ce samedi soir, les copains. Allez, au report musique, on va parler sorties loisirs dans les prochaines minutes. Mais avant ça, place à DJ K-West, Bad Boy sur Adopella Skyrock.

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1: 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Et puis nous, eh ben on repart en musique avec le son de Anime sur Radio Pénard Skyrock.
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0: Allez, c'est parti les copains, j'espère que vous êtes en forme ce samedi soir. Et pour débuter cette émission, j'ai pour vous Econ, Cake alors sur Radio Pénard Skyrock.
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1: J'adore ce morceau. À l'instant, j'avais pour vous le numéro 10 de ce DJ7. C'était J-Babin, Jump, revisité par Pedro Sampaio. Sera de Pénard Skyrock. Allez, on repart en musique. Pour la suite de la soirée, je vous annonce des remixes de Jump One, de Coco. Il y aura aussi du Soulja Boy. Et la place à Terror Squad sera de Pénard Skyrock.
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1: Et ouais, on fait pas les choses à moitié ici. Hein, à l'instant, j'avais pour vous le numéro 4 de ce DJ set. C'était Kanye West, la remix de The Boys in the Paris sur Radio PNR Skyrock. Bon, les amis, on arrive dans le top 3, mais cette fois-ci, et bon, on va se calmer un petit peu. On va surtout voyager musicalement parlant. Pour la suite, je vous annonce du Armin van Buuren. Il y aura aussi du Hardwell et la place à Cachemire Ultra Love sur Radio PNR Skyrock.
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2: Ah, les embrouilles de couple, c'est marrant parce que quand on s'aime, on s'embrouille.
3: Ah, c'est vrai.
2: Et on s'embrouille souvent à cause du téléphone.
4: Ah,
2: c'est que vous nous disiez ce matin, à toi aussi, Cariole.
4: Tout à fait.
2: Qu'est-ce qu'elle regarde trop, Romano, sur le téléphone?

0: tu peux cloner quelqu'un, tu clonerais de qui?
1: Alors, eh ben, c'est ma femme que je clonerais.
0: Ah, ça, c'est beau, c'est mignon. Ça, c'est magnifique, cloner sa femme. Ça, c'est un beau message d'amour.
2: C'est ouais, vrai.
3: C'est ça. 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
1: 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On est sur Skyrock tous les samedis soirs, 22h.
2: Comment il va, mon Corentin? Ça va?
1: Cut Killer Show en direct de Cannes ce soir, Cut Killer. Comment ça se passe du côté de Cannes, là?
2: Eh bah, écoute, j'ai envie de te dire, moi, personnellement, avec la semaine dernière d'anniversaire plus là, autant te dire au taquet.
1: Ah, c'était une grosse semaine, là.
2: Max, de ouf.
1: Et on est évidemment sur Skyrock tous les samedis soirs, 22h, c'est le Cut Killer Show. Qu'est-ce qu'on écoute ce soir, Cut?
2: Ouais, là, Waka Waka FM, ils nous ont fait un petit remix de groove. Ça te parlait de ça, je commence comme ça direct. Ice Spice, on a du Kanye, on a du T-Grizzly, on a du Mary J. Blige, Lil Uzi Vert, du Don Toliver aussi, French Montana avec son smoking partout, énervé de ouf, Tyler de Creator. On a aussi des remixes actuels de morceaux anciens avec les nouveaux. C'est la tendance dans l'électro, c'est aussi la tendance dans l'hip-hop apparemment.
1: Okay.
2: On prend des classiques qui feront sur des morceaux de nouvelle génération. Ça, c'est la tendance en ce moment. Party Next Door aussi. Et comme d'habitude, au school, new school. Et en même temps, on se fait plaisir parce que c'est Festival de Cannes, donc j'ai quand même des pépites.
1: Allez, et bah restez à l'écoute. Week-end spécial Festival de Cannes et le Cut Killer Show. On démarre maintenant, c'est parti.
2: Ce soir, c'est une dinguerie, toi-même, tu sais.
1: Allez, let's go sur Skyrock, ça démarre maintenant. Cut Killer Show.

0: Rocket Killer Show.
1: Avec un des morceaux à ma piano. Dingue. Dans le monde entier, en France, c'est venu comme un déluge, la ma piano, mais ce morceau-là, c'est l'un thème de ouf. Donc, autant te dire que c'est normal qu'il soit sur l'émission.
0: On est sur Skyrock, le Cut Killer Show, 22h minuit. On va continuer avec du son Cut Killer, plein de classiques, des inédits, des nouveautés. Qu'est-ce qu'on écoute juste avant minuit?
1: Juste avant, je dirais que ce soir, c'est la soirée sponsorisée par Dinguerie.
0: Oui, Dinguerie de ouf.
1: De Silicéphile. Ça, c'est juste la partie pub. Je ne touche aucun oseille que un sweat que j'ai ce soir.
0: C'est juste de la gentillesse, bam. Allez hop.
1: Exactement. Anthony Tyler, de créateur, comme on l'a dit plus tard, Time Team Malandre, au mix à ma piano aussi. On a du Benibination, du Sean Paul. Il y a aussi en nouveauté du Kanye, parce que Kanye, il est quand même énervé, même s'il vient pas en France. On a déjà dit 150 fois. En fait, à chaque fois, on se pose la question si vraiment un jour il va pouvoir faire un concert en France. Moi, c'est une dinguerie. On a énormément de remix. Et on a aussi quelques petits inédits de Rentre dans le Cercle qui n'ont pas été diffusés avec Fianso là, dernièrement.
0: Ok.
1: Donc, un petit peu de rap français, bien évidemment, toi-même, tu sais. C'est tous les samedis, 10h.
0: Reste à l'écoute de Skyrock, le Cut Killer Show. On continue, c'est jusqu'à minuit que ça se passe. Bonne soirée tout le monde.
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5: Ah, les embrouilles de couple, c'est marrant parce que quand on s'aime, on s'embrouille.
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0: C'est Karaoke, c'est le Cut Killer Show. Merci Cut Killer pour cette soirée en public.
1: J'adore ce public.
0: Un beau public.
1: C'est un public tellement mais ordinaire et normal. Enfin, c'est abusé.
2: Et tout ça, c'est gratuit. Hein.
1: C'est gratuit, c'est fou. Ils ont toujours l'euphorie. C'est pas téléphoné, c'est rien.
2: Non, mais tu les payes en musique, c'est normal, Cut Killer. Merci pour ce soir.
1: Exactement.
2: On sera là samedi prochain sur Sky.
1: Si tout se passe bien, on sera là.
2: On sera là toujours entre 22h et minuit sur Skyrock. Profitez bien de votre week-end. Toi aussi, bon week-end dans le sud de la France. Profite bien.
1: Nous, on est bloqués.
2: Je sais qu'en général, les soirées à Cannes, c'est pas mal. C'est pas mal. Profite bien et vous aussi profitez bien du week-end avec le Sound Sky, c'est Urban Music Non-Stop. Salut tout le monde.
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